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1: Bonjour, vous écoutez Culture avec un gros cul, l'émission queer et féministe de La Clé des Ondes. Donc on se retrouve spécialement cet été, les autres étés on faisait une petite pause, mais cette fois-ci nous sommes nombreux et nombreuses. Donc je suis accompagné de Maïwenn, de Maxence, de Lise cette fois-ci qui est même sur place, donc ça on est très content de l'avoir. De Laurent qui va faire la technique, de moi qui va m'occuper un peu de l'animation. Et on est également accompagné comme observateur Yuan, qui j'espère va se réveiller pendant l'émission pour nous observer. Mais en tout cas voilà, sachez qu'il fait chaud dans les locaux, mais nous profitons de la clim, donc tout va bien. Sur ce, je vais donner la parole à Maïwenn qui va nous faire une petite actu. Donc c'est quoi les actus Maïwenn?
2: Eh bien, merci Camille, et je répète Camille parce qu'il ne s'est pas présenté, il est beaucoup trop humble pour ça, notre présentateur préféré à l'émission. Alors, les actualités pour cet été, pour ce mois qui vient de passer, moi je vais en revenir sur deux en particulier. La première, c'est sur notre nouveau défenseur des droits, Jean-Noël Buffet, que ici, en plateau... nous partons pas vraiment nous l'observons pas vraiment d'un bon œil a priori, puisque bon, monsieur s'avère être à la fois un ancien signataire de la Manif pour tous, un ancien militant contre l'avortement au sein de la Constitution, enfin voilà, quelqu'un qui n'a pas vraiment son agenda féministe et queer à jour, on va dire. Quelqu'un qui, il me semble aussi, avait lutté contre certaines réglementations concernant l'immigration, ou alors justement pour durcir l'immigration en France. Donc, quelqu'un qui n'a pas non plus son agenda antiraciste à jour, il faut dire. Donc, ça fait beaucoup de choses qui ne sont pas à jour chez Jean-Noël Buffet. Et franchement, on peut s'interroger sur la raison de pourquoi notre gouvernement décide d'encore aller dans ce sens. Bon, c'est plus vraiment une surprise, hein, ça fait maintenant quelques mois qu'à chaque fois de nouvelles lois entrent en vigueur qui vont pas dans le sens des femmes et des personnes LGBT. On peut se rappeler notamment de la loi qui oblige à payer 50 euros maintenant pour le changement à l'état civil, le changement de son prénom. Donc autant dire que là ça commence à faire vraiment beaucoup avec ce gouvernement. On en reparle d'ici un an aux élections. Peut-être que ça va changer, on l'espère. Autre point d'actualité aussi qui concerne pas directement un agenda queer et féministe, mais qui va nécessairement nous impacter puisque régulièrement dans l'année nous avons des manifestations, c'est le permis, comme appelé par l'opposition à cette loi, le permis de tuer de la police. Maintenant, c'est-à-dire qu'il y a une présomption d'innocence sur la police lorsqu'il y a des tirs. Donc, a priori, de fait, maintenant, il va falloir prouver que le tir n'était pas légitime, alors qu'avant, il fallait que ce soit la police qui justifie le besoin de tirer. Maintenant, c'est la charge de la preuve qui est inversée, non plus en faveur des victimes de violences policières ou alors des manifestants, mais c'est la charge de la preuve, l'avantage revient du coup à la police et aux forces de l'ordre. Donc autant dire que les prochaines manifestations queer et féministes, que ce soit le 8 mars ou la Pride, risquent de ne pas avoir la même allure s'il y a des débordements. Donc ça nous concerne aussi directement de ce point de vue-là. Quand bien même à Bordeaux, en général, même si c'est déjà arrivé les années précédentes, il y a pu avoir des violences, même si globalement ça se passait plutôt bien. On peut s'interroger justement sur peut-être quand il y aura nécessité que ça déborde dans les manifs pour pouvoir faire passer certaines lois, ou alors résister contre certaines lois. Est-ce que on va en avoir la possibilité avec un contexte policier comme celui-ci? Voilà, donc pas vraiment d'excellentes nouvelles, mais bon, voilà, la lutte continue, j'ai envie de dire. Voilà, c'est aussi pour ça qu'on fait ce genre d'émission et qu'on essaie de s'informer régulièrement pour tenir un maximum de personnes au courant et que chacun, chacune puisse connaître ses droits, parce que si la lutte passe par là. Voilà. Donc, en tout cas, pour les actualités, c'était un temps d'actualité très court comparé à d'habitude. Mais on va revenir un petit peu. Il y en a d'autres choses au fur et à mesure de l'émission. On va revenir notamment sur un article de journal. On vous en reparlera. En attendant, Lise, qui est en plateau cette fois-ci. Incroyable, c'est trop bien. Merci que tu sois là. C'est trop chouette. Oui. Tu voulais nous parler de quoi ?
3: Je vais vous parler des violences sexuelles liées aux personnes. Personnes âgées, ben je vous remercie de m'avoir invité. C'est vrai que j'ai déjà fait des éditos et donc je suis très contente, mais cette fois-ci je suis là sur le plateau et merci de m'avoir fait faire une visite. C'est un petit peu impressionnant.
2: Ouais, je comprends.
3: On est dans un contexte très anxiogène par rapport à ce qui a été dit dans l'actualité, qui pourrait être encore plus développé, quoi, tellement qu'il y a des éléments défavorables vis-à-vis des personnes vulnérables. Et ce point-là que je vais ouvrir devant vous, sur les violences sexuelles à l'égard des personnes âgées, est aussi un point lié aux personnes vulnérables, où finalement les deux mandats de notre président n'ont pas montré une signification particulière. Je trouvais que parler de ce point était assez intéressant, parce qu'on en parle très très peu en réalité, parce que souvent on n'associe pas la sexualité aux personnes âgées comme un effet de rejet et tout. Et même pour certains, il est impossible d'en parler, mais pourtant ça existe. Alors j'ai quelques chiffres que je pourrais égrener, notamment. Les VSS donc touchent les personnes âgées. En 2024, les femmes de 70 ans représentaient 15% de la population et 25% des féminicides. Donc on voit bien que les VSS touchent les personnes plus âgées. Alors les chiffres que je vais énoncer ne sont pas forcément tous de 2025, parce que les communications sont très erratiques et très... très limité, quoi. Il faut aller chercher à gauche et à droite. Il n'y a pas vraiment de grandes études sur ça. En 2023, le ministre de l'égalité homme-femme déclarait au Sénat, dans un débat sur les questions ouvertes, une dizaine de signalements d'agressions sexuelles. Mais les témoignages et les rares informations qu'on peut récupérer attestent véritablement du contraire. Alors, il y a beaucoup de témoignages, notamment des personnels de santé, et notamment en 2026, un cadre de la santé sur deux EHPAD sur l'ouest de la France témoignait d'une ou deux agressions sexuelles par mois, dont plusieurs viols. Donc, ce qui veut dire qu'on est loin des 10 annoncés par le ministre de tutelle, sachant qu'il y a 7400 EHPAD en France, regroupant 615 000 personnes, dont 450 000 femmes. Donc on a beaucoup de difficultés à obtenir les informations et Mediapart a demandé en 2025 des avis aux ARS, donc les agences régionales de santé. Aucune n'a répondu, à l'exception d'une, l'ARS Île-de-France, mais sur une période relativement courte, mais finalement qui va montrer l'ampleur du désastre en fait. Entre le 1er septembre et le 24 octobre 2025, 78 suspicions de VSS à l'égard des personnes âgées en EHPAD. Donc imaginez, donc là c'est sur 716 EHPAD. Donc si on fait une projection sur les 7400 en France, ben on arrive à 5500, donc on est bien loin des 10. Il y a une minimisation qui est faite, et surtout ben, personne ne s'en occupe, tout le monde s'en fiche, quoi. Donc je ne veux pas être vulgaire, mais on pourrait l'être. La violence touche également le personnel soignant et les aides à domicile, qui se plaignent régulièrement des paroles et des actes agressifs harcelant des hommes plus âgés. Donc je ne vais pas faire du masculinisme, mais du féminisme à outrance, mais on ne peut pas faire confiance aux hommes, et c'est tout le temps les hommes, quoi, en fait, et c'est assez grave. 80% des infirmières libérales ont subi des VSS de la part des hommes et 50% des infirmières hospitalières. Sur une étude qui a été faite par les étudiants en master en sociologie en 2024 ou 2025, donc en Nouvelle-Aquitaine, sur l'étude qui a été faite, un tiers des aides à domicile ont dit avoir été victimes de violences sexistes, sexuelles et sexistes. Donc finalement, que faire face à une telle situation où les pouvoirs publics sont plus que... ils sont absents, en fait. Enfin, rien n'est fait, quoi. Enfin, c'est assez grave. Mais on pourrait le dire aussi par rapport aux féminicides, aux violences faites aux femmes, aux violences faites aux enfants. C'est un désastre. Je pense que les deux mandats de notre président, avec le temps... ne sont pas brillants sur ce point-là. Donc que faire ? Donc ne pas résigner. Souvent les gens victimes de CVSS disent « Oh, c'est comme ça, on ne fait rien », mais non, ce n'est pas comme ça, il faut agir, il faut résister, il faut dénoncer. Et surtout, je pense qu'il faut faire évoluer les mentalités, parce que même si on parle souvent de l'aspect pédagogique, et c'est comme la tarte à la crème, mais en réalité, oui, il faut être pédagogue, il faut expliquer aux gens, leur faire comprendre, surtout aux personnes âgées, finalement, qui peuvent ne pas comprendre, et MeToo est assez récent, finalement. Donc, faire évoluer les mentalités, et finalement, même si je ne suis pas favorable à tout ce qui est disciplinaire, mais quelquefois, une sanction... peut avoir du bon et faire comprendre aux gens les limites à observer. Et puis, il y a également une demande forte, quoi. Mediapart l'a fait, mais moi, je peux le faire un vœu personnel même, que les ARS communiquent d'une manière plus large sur les VSS. Parce qu'en faisant une communication plus large, eh bien, on pourra faire des actions. Il faut pas être timoré, il faut agir et dire la vérité. Souvent, les politiques disent « Oui, nous, on va dire la vérité, mais la vérité n'est jamais dite, en fait. Il faut pas prendre les gens, les populations, pour les personnes qui comprennent pas, quoi, en fait. On comprend bien les choses. » J'avais prévu de parler du jeunisme, mais j'en parlerai une prochaine fois parce que ça me semblait pas approprié. Mais c'est vrai que il y a l'agisme aussi, tous les problèmes au contour avec le contour de l'agisme. Mais il faut pas oublier le jeunisme qui est fait donc à l'égard des jeunes, l'adultisme en fait. On pourrait parler aussi d'adultisme. Et là, c'est un volet aussi important parce que les jeunes sont la voie nouvelle de et l'espérance d'une vie meilleure. Et donc, il faut encourager les jeunes à être bien dans leur peau et à les écouter davantage. Merci beaucoup.
2: Mais de rien, Lise. C'est chouette. Et puis, c'est chouette de t'entendre là-dessus. Et aussi, justement, je regardais un petit peu, parce qu'on parlait de Jean-Noël Buffet avant, et à savoir à quelle autorité est-ce qu'on peut... s'adresser pour aussi pouvoir avoir des outils de lutte. Donc, tu parlais des ARS. C'est vrai que c'est un point sur lequel si plus de prévention était faite par les ARS et en fait il ne faut pas nécessairement penser tout de suite des institutions comme la police, comme justement des institutions disciplinaires, mais toutes celles qui peuvent être aussi dans du soin sont censées pouvoir être à nos côtés. Et je regardais donc par rapport à Jean-Noël Buffet un petit peu quel était le statut de défenseur des droits, parce qu'en fait c'est un statut qui est quand même hyper important, et d'où l'importance de soit bien faire nommer ces personnes-là comme les défenseurs des droits pour avoir largement les moyens de lutter par des biais institutionnels. Donc par exemple, le défenseur des droits, il est nommé donc effectivement par le président de la République, d'où l'importance de bien faire élire les bonnes personnalités politiques à ce statut-là. Et il est vraiment à charge de lutter contre les discriminations, les droits de l'enfant. Donc, en plus, on se rappelle récemment, tu parlais d'adultisme, de toutes les affaires Liana qui ont eu lieu récemment et dont on aurait aussi pu faire un sujet d'émission à part entière, je pense. Et il est censé aussi défendre les citoyens aussi face aux administrations. D'où l'importance peut-être d'avoir des personnalités comme ça à nos côtés. Et en même temps, si c'est pour avoir Jean-Noël Buffet, on se pose sincèrement la question des outils de lutte. Donc merci de nous les avoir présentés tel quel aussi. Voilà.
3: Un seul petit mot par rapport au défenseur des droits. Le défenseur des droits va être auditionné par le Sénat là, dans les jours qui viennent. Il a déjà eu une première audition. Et même si la nomination semble acquise, puisque c'est, comme tu l'as dit, une nomination par le président de la République, mais il n'en demeure pas moins qu'il faut continuer notre lutte et montrer notre désaccord par toutes les manifestations légales, bien évidemment, pour dire non, on ne veut pas de cette personne, parce que cette personne a pris des positions tellement scandaleuses à l'encontre des personnes vulnérables, ben, je ne pense pas qu'elle va pouvoir les défendre. Ça me paraît impossible.
2: Mais ouais, c'est vrai que si c'est pour se retrouver, par exemple, avec des personnalités aussi.

0: Oui, ce moment quand tu fais, oui, elle est adjointe au maire, précisément.
1: C'est une élue.
0: Une adjointe au maire, ouais, donc c'est ça. Pour le coup, c'est Géraldine Amouroux, adjointe au maire chargée de la sécurité, de la prévention de la délinquance, de la médiation, de la vie nocturne et de la propreté. Du coup, c'est elle qui doit être aussi en charge de désherber l'ensemble de la mairie. Du coup. Ah. Donc, on voit que c'est quelqu'un
2: qui tient à cœur son rôle.
0: Qui tient à cœur son rôle et les priorités de la ville. Est-ce que tu as eu des échanges avec elle? Est-ce que tu saurais dire quel était son rôle?
3: Pour moi, elle était vraiment là pour juste assurer, comme si elle avait son petit ciseau avec un joli ruban, pour assurer la première de la brigade de nuit. Je pense que c'était juste là son rôle de s'assurer à ce que la première brigade de nuit fonctionne. Après, moi, j'ai pas eu d'échange avec elle. Je l'ai vue au loin, en effet, et puis mon conjoint a pu voir un peu plus en détail qui c'était, vu que moi, j'étais dans la voiture de police à ce moment-là.
0: Et alors, du coup, elle était là officiellement, j'imagine. Je ne sais pas si elle avait un ruban de lui ou quelque chose.
3: Ça, pour le coup, moi, je pourrais pas me souvenir exactement. Ouais, bon. En effet, moi, aperçu, et c'est un peu après, quand j'ai discuté, du coup, avec les autres témoins et avec mon conjoint, qu'on s'est rendu compte de qui elle était et pourquoi elle était là.
0: Donc vous l'avez reconnue bien après, en fait?
3: Oui, c'est ça.
0: Ok.
3: En fait, on s'en est rendu compte après, mais on se doutait que c'était une entre guillemets personne importante, dans le sens où, en effet, moi, on m'a tout de suite dit au début, par contre, ça, pour le coup, on m'a prévenu qu'il y avait en effet des journalistes dans la voiture de police, mais on m'a pas dit qu'il y avait une élue.
0: D'accord.
3: Mais on a senti qu'il y avait quand même une prestance.
4: Voilà. Je trouve que c'est consternant qu'une élue municipale chargée de la délinquance et autres désherbants n'aille pas à la rencontre d'une personne victime d'un acte de délinquance. C'est normalement, même un maire y va directement, je sais pas, un ministre. Alors elle, qui est particulièrement chargée de ça, on est dans l'absurde, on est dans une pièce de UNESCO, quoi. Je pense que cette adjointe au maire, elle devrait rectifier sa ligne, et peut-être forte de ce qui s'est passé, et même si elle a eu une inaction, mais peut-être aller maintenant au-devant de la victime, ça serait quand même une politesse. Voilà. Donc voilà, ça c'est mon cri, et c'est parce que c'est particulièrement énervant. Les gens sont élus, et une fois qu'ils sont élus, ils ne font rien, ils ne sont pas près du peuple.
0: Ah, une élection de Cazenave, en fait. on savait, mais ceci dit, c'est là où on voit aussi que ça a des conséquences directement sur nous, en fait.
4: Ouais, complètement.
0: C'est sûr. Donc,
4: on le voit.
0: Et ça n'a pas que des conséquences sur nous, parce que donc, tu disais que l'article avait été publié sur Facebook.
3: Exact.
0: Et alors, les commentaires.
3: Mais les commentaires sont... C'est ravissant. Moi, j'y vais jamais, pour le coup, sur Facebook. En fait, c'est quand il y a eu l'agression, du coup, moi, j'ai tenu au courant mes proches, forcément. J'ai un premier proche qui m'a envoyé le lien de l'article en me disant, tu feras attention, il y a un article sur ce qui s'est passé. Mais jusque-là, j'étais en mode article, en soi, pas beaucoup de monde lit Actu Bordeaux en général, ça devrait le faire. Et en fait, j'étais allé voir moi sur Instagram, là où je vais voir, et en fait, ça n'a pas été relayé sur Instagram. Par contre, sur Facebook, sur Facebook, ça a été relayé. Alors, on a de tout on a des gens qui se battent dans les commentaires pour savoir si de quelle partie, enfin, de quel côté du peuple viennent les agresseurs. Beaucoup de mèmes et d'insultes islamophobes, sans aucune raison, parce qu'en soi, comme je l'ai dit moi, au niveau des agresseurs, il y en a un que j'ai vu, et sinon les autres, ils étaient tous en survêtement, donc je ne sais même pas qui a fait cette agression-là. Et c'est vrai que, ouais, un torrent de haine, en fait, en dessous de cet article. Quelques personnes, quand même, qui soutiennent, et puis des gens qui disent aussi que c'était peut-être mérité, finalement. Je cite, si c'était une gauchiasse avec son badge LFI habillé en chien et en cassos, c'était peut-être mérité. Donc,
0: ouais.
3: Donc voilà, hein, au final, quelque chose de...
2: Facebook, hein.
3: Ouais. Mais en fait, moi, je me demande aussi, ça repose la question sur la modération des réseaux sociaux, parce qu'en fait, là, il y a clairement... du laisser aller. En plus, c'est des personnes qui, la plupart

0: personnes qui ont leur profil en public, où on a leur nom, prénom. Et moi, je trouve ça fou que les gens aient autant de laisser aller sous un article.
1: Bah, et puis, un article qui, du coup, en suivant le lancement de cette brigade de nuit, qui est le vrai, véritable sujet de l'article,
0: et qui a eu droit à son propre article plus tard, d'ailleurs. Deux articles.
1: Ah, ça, j'étais pas au courant. Bon, peut-être pour une autre fois. Oui. Vraiment, que tu voudras nous en parler peut-être à la fin. Eh bien, en fait, donc, cet article qui parle de la brigade de nuit et de son lancement, avec un point de vue policier, c'est aussi, moi, l'impression que ça me laisse, c'est que c'est aussi ce qui permet de faire émerger une parole sécuritaire. Et la parole sécuritaire, elle est à destination de qui en ce moment? Bon, bah, effectivement, c'est vis-à-vis des personnes racisées et en particulier vis-à-vis des musulmans. À propos de la gauche et des élections à venir, en disant, bah voilà, attention, si vous votez.
0: Votez bien.
1: Voilà, votez bien, parce votez que sinon, bien. Si vous votez trop à gauche, eh bien, c'est ça qui va arriver encore plus. Donc, c'est presque une menace. C'est de la menace, mais en fait.
0: Moi, je m'étais pas fait agresser avant que Cazeneuve soit à la mairie de Bordeaux, je dis ça.
1: Bah oui. Ouais. Donc je sais pas. Ouais, voilà. Moi, en tout cas, c'est l'impression que ça me laisse. Je sais pas si t'as envie de réagir à ça, si t'as envie d'ajouter quelques mots.
0: Ouais, je voulais juste ajouter par rapport à ce que tu disais par rapport au côté sécuritaire. Moi, il y a les mots de la policière, une des policières qui m'a pris en charge, qui m'ont pas mal choqué, où elle est venue me voir et me dire ce serait bien que tu portes plainte, parce que c'est plus il y a de plaintes, plus il va y avoir de policiers et du coup mieux ce sera.
1: Oui.
0: Et je ne pense pas que augmenter le nombre de policiers fera quoi que ce soit en termes de positif, dans le sens où c'est pas forcément augmenter le nombre qui va faire que ça va être mieux traité, surtout que bah là ils sont quand même arrivés assez vite. Je pense que s'il y en aurait eu plus, ça aurait été la même chose en fait. Et ça m'a fait un petit peu bizarre qu'elle me dise ça comme si c'était forcément quelque chose de positif.
1: Oui.
2: Après, c'est une policière, hein, va forcément.
0: Je suis d'accord, mais du coup, je pense que moi, j'aurais été plus. Si jamais elle m'aurait dit, il faut que vous portez plainte, comme ça, on mettra peut-être des caméras à cet endroit-là. Là, ça m'aurait peut-être dit, ah oui, c'est important qu'il y ait plus de policiers. Moi, je vois que hier, il y avait une équipe de 5 policiers. J'en ai interagi vraiment qu'avec 2. Je suis pas sûr qu'avoir 8 policiers autour, peut-être l'article aurait été plus long.
2: S'il y avait une troisième voiture, peut-être qu'ils auraient vraiment écrasé quelqu'un cette fois-ci.
3: Et puis pourquoi en fait, enfin, à quel moment elle t'a dit en fait qui tu pouvais aller voir en fait pour s'assurer que bah ça va pour toi. Genre comment toi t'en ressors, tu vois, et tout. Non, elle a immédiatement été dans le il faut faire de la répréhension, et en fait on voit bien que c'est inefficace parce que ça gomme pas en fait l'homophobie qu'on vit tous. En fait.
1: Oui, et puis en fait, mettre des caméras ou mettre de la police, c'est pas parce que t'en mets plus qu'ils arriveront plus au moment des faits.
0: Oui, c'est sûr.
1: C'est ça.
0: C'est quelque chose que j'ai oublié de dire, mais c'est vraiment quelque chose qui n'était pas visé. Enfin, en tout cas, c'était pas un guet-apens ou quoi que ce soit. C'était vraiment, j'étais au mauvais endroit au mauvais moment. Et malheureusement, des situations comme ça, ben, malheureusement, ça arrive parce que. Parce que ça arrive et que, à la limite, peut-être faire de la prévention par rapport à ça, mais je ne suis pas sûr que plus il y ait de policiers, moins il y aura d'agressions. Et même, c'est de mémoire un peu l'inverse, en tout cas dans les villes à haut taux de représentation policière.
1: Ouais. Mais voilà, donc c'est bien aussi de finir, je pense, quand même sur un point un peu. Antiraciste aussi et dans ce cas-là, parce que en fait c'est là où on voit que nos luttes et nos situations ont aussi une conséquence sur le traitement sécuritaire de la population en général, et surtout quand il s'agit de personnes racisées comme ici parce que bon,
2: ou pas, d'ailleurs.
1: Mais là présumé, c'est vrai que en tout cas tel que ça a été reçu après sur les réseaux sociaux, le déversement de discours haineux était soit à destination d'une personne de gauche, soit à destination des homosexuels qui s'habilleraient pas bien, donc en fait avec les mêmes traitements qu'il peut y avoir à destination des femmes, voilà, ou alors à destination de personnes perçues comme étrangères, comme étant pas suffisamment françaises en fait. Donc c'est bien, je pense, de terminer là-dessus. Et puis, bah, merci, Maxence.
0: Et merci à vous d'avoir
1: témoigné.
0: Recueilli ma parole.
1: Peut-être avant de mettre une pour musique continuer. Ou quelque chose pour continuer, ouais. Lise, oui. J'ai une collègue qui s'appelle Élise en fait, donc j'arrête pas de me tromper. Pardon, je suis désolé.
3: C'est joli aussi.
1: Lise, du coup, tu voulais continuer avec un texte.
3: Oui.
1: On parlait d'antiracisme. Je pense que là, c'est aussi une lecture antiraciste que tu vas nous faire.
4: Je crains que ça soit un peu dans la même veine de système d'agressif, d'atteinte aux personnes. Vulnérable, et c'est quand même assez triste, quoi. Donc moi je suis très engagé, enfin je m'engage pour la protection des plus vulnérables, notamment des femmes afghanes, mais aussi du peuple palestinien. Et donc j'ai écrit un poème que j'ai déjà raconté dans un café, donc je voudrais le reprendre, et je le dédie au peuple opprimé et notamment au peuple palestinien. Par un soleil calme, elle te porte devant nouvelle aurore, le réveil de ce nouveau fil d'or, artiste, dense, légère et éternelle. La lumière flatte ses caresses, le sable fin s'envole et inonde en tendresse. Avec ce flot de parfums d'agrumes, et de senteurs profondes qui enivrent en adresse, l'enfant s'éveille au levant, bercé par la musique chaude de l'Orient, apaisé par le chant mélodieux du vent. Le temps est si doux et calme. L'invisible frappé au même moment s'éteint en pleine innocence, monde sans fleurs, ta cendrillon s'endort sans les pleurs. Étrangère drapée de l'encre pourpre natale, innocente abattue par l'orage fatal. Orphelin dès son plus jeune âge, âme sans prénom, victime sans horizon, l'indécence est source des larmes, la nuit parfois sombre et brûlante, la nuit se retourne incandescente. Les survivants respirent sans le miel, sans le rire du ciel, sans l'esprit du récit. Lève les yeux sur un monde sans fleurs, un monde de peur et d'horreur, et de coupables sans visage. L'enfant déraciné à l'aube, l'enfant au destin sans sourire, regarde le soleil de Naplouse. Il repousse les nuages bruyants et ses feux pénétrants et tes profonds tourments. Palestine vivra, Palestine vaincra. Le soleil veille sur toi, il veille sur vous deux. C'est une histoire vraie d'un couple apparemment hétéronormé. Je l'ai retranscrit pour en faire un couple lesbien en réalité, parce que je trouvais que c'était plus tendre. Et ce poème que j'ai rédigé suite à cette histoire vraie qui m'a beaucoup saisi, qui est la répétition d'histoires vraies à l'infini. J'espère un message d'espoir pour une paix à retrouver. Et donc, si on fait le lien avec l'actualité, il va y avoir l'ouverture de l'Assemblée générale de l'ONU en septembre, et le maire de New York, qui est un maire démocrate, Zoran Mamdani, fait son possible pour convaincre que si Netanyahou met les pieds aux États-Unis, qu'il soit arrêté. Forcément, avec Donald Trump, ça va être relativement difficile. Mais au moins, il y a une petite lueur d'espoir. Et je déduis aussi ce texte à mes amis du front Jeune Palestine, basé en Franche-Comté. Merci.
1: Mais merci Lise. C'est encore un beau texte que tu nous livres, que tu nous proposes. Je sais pas si on avait prévu une musique ou pas du tout. Ouais.
2: Donc la proposition de Maxence, on pensait.
1: Oui.
2: Donc c'était.
3: Oui, pardon. La proposition de Maxence qui était de Je fais mon mieux de Victor Opacle.
1: Est-ce que tu veux peut-être nous le présenter avant? Qui c'est où tu...
0: Oui, bien sûr. Victor, c'est un artiste queer. Vous avez peut-être déjà entendu son nom, vu qu'il a fait récemment la Star Academy. Et c'est un artiste qui, justement, met en avant son côté queer, notamment avec ses maquillages pendant ses performances. Et un artiste que j'aime beaucoup. Et voilà.
1: Eh ben, on écoute.
5: J'ai envie de véhiculer un peu ce message de liberté.

0: Vous êtes toujours sur Culture avec un gros cul sur le 90.10, sur la clé des ondes et aussi sur Internet, si vous nous écoutez par Internet. Voilà, on arrive dans ce dernier tiers d'émission. On en est déjà à une heure. Et peut-être pour avoir quelque chose de plus... voilà, de moins directement porté sur les violences. On avait envie avec Lise de parler d'une exposition. Il me semble où tu as été l'artiste exposé en fait.
1: Oui, c'est
0: ça. C'est toi qui as réalisé les photos. Mmh. Et c'était une expo qui était au Girophare, qui est encore. C'est quoi
1: elle,
0: les dates?
1: Elle est au Girophare. Le vernissage était le 8 juillet jusqu'au 30 juillet. Donc je remercie Girophare de me permettre de faire cette exposition. Je suis bénévole à Girophare, mais je ne veux pas parler Girophare à la place de Girophare. Mais c'est une association qui est vraiment très très bien, très à l'écoute des personnes LGBTQIA+. Donc je ne peux que la recommander. Voilà. Je pourrais en parler longuement, je connais pas mal les personnes, donc je les aime, je veux le leur dire. Et comment dire, donc j'ai pu faire une exposition, alors je l'ai intitulée Brutalisme, culture queer, culture lesbienne. J'ai été aussi aidé dans cette entreprise par Muriel Alloyer, qui est une photographe sur Pessac, qui est quelqu'un de vraiment très bien, que j'adore. Et bon, elle écoute peut-être pas, mais je l'embrasse comme ça. Et c'est vraiment une personne qui est hyper gentille. Et donc, qui m'a rassuré. Et donc, voilà. Alors, le brutalisme, culture queer, culture lesbienne.
0: Alors, peut-être avant d'y arriver, oui. Juste donc, c'est une exposition qui a lieu au Girophare jusqu'au moment de là où on enregistre, donc pendant 11-10 jours, là, jusqu'au 30 juillet.
1: C'est ça.
0: Et c'est une exposition de photos.
1: Oui.
0: Seulement de photos.
1: Oui.
0: Ok. Et qui montre quoi sur les photos? Qu'est-ce qu'on peut y voir et c'est quoi le sujet?
1: Oui, alors, c'est l'art brutaliste... à l'état pur, c'est il y a trois lieux. Alors certains pourront dire que certains de ces lieux ne sont pas brutalistes, mais moi je les ai résolument mis dans l'art brutaliste. Donc il y a Mériadec avec ses dédales de béton et de nature aussi, Sèges, et également merci et également l'hôpital Pellegrin. Alors, Mériadec, pourquoi? Parce que c'est à côté de là où je travaille, donc il y a une opportunité. Puis, moi, je trouve que Mériadec, l'art brutaliste de Mériadec est très beau, même si certains peuvent dire le contraire. Et on peut y découvrir des recoins. Puis, il y a une place laissée à la nature, notamment sur l'esplanade Charles de Gaulle, et où on peut s'y promener. Et pourquoi j'ai voulu faire cette exposition-là? Parce que j'ai voulu opposer le brutalisme à la tendresse. Et finalement, l'art brutaliste peut être aussi tendre. Parce que si on regarde et qu'on y pose son œil et son regard, et si on écoute, on voit que justement, il y a de la nature, il y a des arbres, il y a des oiseaux qui chantent, même s'il y en a beaucoup moins aujourd'hui qu'hier. Il y a de l'herbe qui pousse, il y a des fleurs qui ont été plantées par les hommes, mais il y a aussi des fleurs. Et donc, c'est un espace de tranquillité. Pourquoi Mériadec? Parce que j'invite les personnes LGBTQIA+ à investir ces lieux, parce que plus on sera nombreux à investir ce type de lieu, plus on sera en sécurité. Alors forcément, je parle plus le jour que de nuit, mais on va être protégé par les nouvelles brigades du Tigre.
0: Bien sûr.
1: Alors, donc ça, tout va aller très bien. Pourquoi Sèges? Sèges parce que je suis en opposition totale avec le maire actuel, Franck Rénal de Pessac, qui pousse, et pas que lui, hein, toutes les personnes de droite, à une gentrification de Sège. Et encore aujourd'hui, certaines personnes de Sège ne savent même pas où elles vont aller, les pauvres. Et donc, je trouve ça un petit peu honteux. Donc, lors des élections municipales, moi, avec mon collectif, j'ai porté une voix pour éviter la gentrification, plutôt que d'abattre les murailles. Peut-être réhabilitant, et puis peut-être, même si on dit oui, c'est vétuste, mais si on y avait pris garde avant, peut-être que les immeubles ne seraient pas autant vétustes. Donc j'ai alerté d'ailleurs la plupart des candidats. J'ai eu très peu de réponses. J'ai eu une réponse d'un parti de gauche, mais je ne vais pas le citer, parce que tout le monde comprendra. Quel est le parti de gauche qui a écouté ma voix? Il y en a pas. C'est pas les partis de droite, c'est clair. Donc moi, je suis contre toute gentrification, y compris à Bordeaux. Hein, aussi, on peut le voir notamment à Saint-Michel et ailleurs. Et pourquoi j'ai choisi également l'hôpital Pellegrin? Parce que l'hôpital Pellegrin, je trouve que c'est une entité, une très belle entité, même si elle paraît comme ça brutale. Et finalement, peut-être que s'il y a une photo à retenir, c'est la photo de l'hôpital Pellegrin avec ses soignants, ses soignantes, tout ce personnel à l'écoute des gens. Et moi, j'y étais soigné, j'y suis encore. Et je les remercie aussi. Et je pense que beaucoup d'autres peuvent remercier ce personnel à l'écoute, attentif, dévoué, dans l'ombre. Donc on ne peut que les remercier. Donc je voulais faire ça. Et surtout, pour nous, communauté de personnes vulnérables, investissons tous les lieux. Enfin, je parle plutôt de Mériadec et de Sège, quoi. Voilà. Voilà ce que je voulais dire par rapport à ça. J'ai mis aussi un livre d'or. Et sur ce livre d'or, il y a une personne qui a écrit. Et du coup, je l'utiliserai. Je l'utiliserai pas dans l'acception utilisée, mais parce que il met en regard des problématiques que je n'avais pas forcément vues, et donc moi après je l'évoquerai également, parce qu'également il y a des problématiques pour des personnes vulnérables, et on voit que il y a quand même des politiques très validistes aujourd'hui encore, et donc j'invite les élus de la municipalité actuelle de Bordeaux, même si c'est des municipalités de droite, peut-être qu'elle peut avoir un cœur à gauche comme tout le monde, peut-être à travailler pour que l'accès soit plus favorable pour les personnes en situation d'handicap. Voilà, merci.
0: Ok, alors beaucoup de choses du coup dans cette exposition qui porte à la fois sur l'architecture, mais qui porte aussi sur les personnes qui y sont. Les personnes qui n'y sont pas aussi. À quel moment, toi, ça t'est venu de vouloir parler de ces différents lieux et d'aller sur cette notion de brutalisme où je ne sais pas d'ailleurs si tu étais familière ou pas.
1: Moi, j'ai toujours aimé le brutalisme. Enfin, il n'y a pas que ça. Hein. J'aime aussi... j'aime le Grand Théâtre de Bordeaux hein, ça aussi. Mais surtout, au-delà de ça, ce n'est pas tout à fait ça, en fait. Moi, mon ressort, c'est d'aimer ce qui est abandonné, ce qui est rejeté. Et pendant les années 60, on ne parlait que de l'art brutaliste, que de l'architecture brutaliste. C'était le nirvana. Et puis maintenant, c'est à fouler aux pieds pour une gentrification. Et donc, ça, c'est insupportable, quoi. J'ai entendu encore les anciens élus, là, de Philippe Villedevilliers et autres, qui disaient que c'est moche. Mais c'est lui et les autres qui ont concouru à faire ça. Et à ce moment-là, quand lui et les autres étaient au pouvoir, ils construisaient ça, en fait, et trouvaient ça beau. Donc, jeter aux orties ce qui est aujourd'hui, ce qui était beau avant, c'est pas plaisant. Et puis, d'autant plus qu'il y a des populations qui y vivent. Et peut-être que ces populations, ils sont contents d'y vivre. Alors, plutôt que de laisser dépérir ces lieux et dire, ah ben finalement, ces vétus, on va les détruire, peut-être les entretenir, améliorer, écouter les gens. Et écoutez surtout les personnes concernées, allez les voir. Parce que dans l'épisode précédent, tout à l'heure, les personnes concernées ne sont pas vues. Et moi, j'invite nos élus, ceux qu'on élit, à écouter les personnes concernées et pas décider à leur place.
0: Et quand tu parles aussi donc, de cette invisibilisation, de cette minorisation des lieux, voire même d'une volonté politique de les détruire, tu parles aussi, le titre de l'expo, c'est aussi culture lesbienne et...
1: Et culture lesbienne, parce que pourquoi culture cuir et culture lesbienne, j'aurais pu laisser culture lesbienne. Moi, je suis une femme transgenre et je suis une femme lesbienne, en fait. Donc, je suis une femme, j'aimerais qu'on me reconnaisse comme telle. Même des fois, dans le milieu cuir, je ne suis pas reconnue comme étant femme, ça me fait beaucoup de mal. Ça me met en culpabilité profonde. Mais bon, je peux le comprendre que c'est compliqué, je peux le comprendre. Les femmes lesbiennes, souvent, sont invisibilisées, et peut-être autant et plus que les personnes trans, quoi. Et moi, j'invite toutes mes sœurs lesbiennes à investir tous les lieux, pas seules forcément, mais ensemble. Et en investissant tous les lieux, eh bien, on sera plus visible, on sera vraisemblablement mieux reconnu, mieux accepté. Et j'invite à un monde soror pour lutter contre le patriarcat et la violence masculine. Même s'il y a des garçons à côté là, mais ils sont déconstruits, il y a beaucoup d'hommes qui ne sont pas déconstruits. Et tout à l'heure, quand je parlais de l'agisme et des personnes violentées dans les EHPAD par des hommes, et que je disais à un moment donné, d'une manière peut-être un peu provocante, mais je ne l'étais pas, que des hommes, toujours des hommes, mais c'est des hommes, toujours des hommes, quoi, tout le temps. Déconstruisez-vous, ne prenez pas la place des femmes, laissez-les vivre. Et même si les femmes, si vous pensez qu'elles ont tort, laissez-les avoir tort, abdiquer.
0: Et d'ailleurs, c'est des photos où on voit uniquement les lieux, mais on voit pas les personnes qui y sont, justement. Est-ce que ça a été un choix?
1: Alors, oui, c'est tout à fait vrai. Tu as raison. Il y a simplement deux photos où on voit deux personnes de lointain. Quand j'ai fait le vernissage, il y a des personnes qui m'ont dit « mais c'est dommage qu'on voit personne », mais je l'ai fait un peu exprès. Alors, pour le pourquoi du comment, j'en sais rien, mais je voulais montrer l'état brut, en fait, l'état brut de cet environnement, l'état brut et de nature, et peut-être même, là je réfléchis en même temps, de vulnérabilité de ces lieux. Et je pense notamment à deux lieux particuliers. Il y en a un, parce que je l'ai fait pendant plusieurs saisons. Si on voit, il y a des photos à la fois couleur et noir et blanc, mais sur plusieurs saisons. Et notamment, il y en a une pas loin de là où je travaille, quand on sort du centre commercial en allant vers la poste, et où c'est plutôt en septembre ou octobre. Et là, il n'y a rien. Mais en même temps, il n'y a rien que les lieux. Mais en regardant les lieux d'une manière attentive, on voit une certaine fragilité de ces lieux. Et il y a ce moment-là, et il y a cette photo-là. Il y en a une autre aussi que j'ai faite plus en été, une photo en couleur, où il y a une sorte de miroir face à un mur où on pourrait imaginer des orgues. Et donc ce miroir, c'est un miroir où on peut se mirer, justement, et puis réfléchir et rêver. Et donc ça, c'est un endroit vraiment que je trouve très lesbien, en fait. Et donc vive les femmes lesbiennes, je vous adore. Vive la communauté LGBTQIA+.
0: Eh ben, je pense que ça donne une raison de plus d'aller au Gyrophare, en fait. Il faut aller voir ces photos, que dire de plus. Et puis, est-ce que toi, tu es régulièrement au Gyrophare dans le cadre de cette exposition-là, ou est-ce que... ou pas spécialement, tu as laissé l'expo vivre un petit peu, et puis tu verras le livre d'or, les retours à ce moment-là.
1: Alors j'ai... Comment dire, Gyrophare, je les connais depuis pas mal de temps maintenant. J'ai fait des permanences, je suis bénévole. C'est vrai que des fois, j'ai fait tellement de choses. Enfin, je ne fais pas non plus tellement de choses, mais je m'éparpille trop, que j'ai pas le temps de... Je n'ai pas suffisamment de temps pour pouvoir tout faire. Puis j'ai aussi mon activité professionnelle qui me prend pas mal de temps, qui me prend un peu la tête d'ailleurs, pour tout vous dire. Alors, il y a eu le vernissage, et je propose... comment dire, parce que j'ai accès aussi aux messages sur Gyrophare. Donc si les personnes me le disent un petit peu avant, je suis prête à retourner pour leur expliquer. J'ai même dit à quelqu'un qui ne peut pas venir sur les horaires que je vais essayer de présenter cette exposition ailleurs pour lui présenter aussi. Donc moi, j'y vais quand même régulièrement à Gyrophare, ils me connaissent. J'espère que j'y vais pas trop souvent, mais bon... Merci.
0: Eh bien, d'ailleurs, si vous souhaitez nous écrire et puis écrire à Lise dans ce cadre-là, c'est tout à fait possible de nous laisser un message, soit sur Instagram, culture-radio, ou alors sur radioculturequeer@gmail.com, culture avec un C cette fois-ci, radio culture comme la culture, la culture avec un grand C cette fois-ci. Voilà, donc radioculturequeer@gmail.com. On serait tout à fait ravis de de recevoir des messages et bien sûr de pouvoir les communiquer à l'équipe. Ce serait avec grand plaisir. Je ne sais pas combien de temps il nous reste, Laurent. Alors, il nous reste combien de temps avant de conclure ?
2: Bah, on est à 1:16. Enfin, 1h16.
0: 1h16. Et bah, peut-être que ça nous laisse un petit temps. Bah, peut-être pour avoir... alors, la dernière musique, ouais, carrément. Et puis après, on fait un point ciné ?
3: Ouais. Ok, mais on met la dernière musique.
0: Et on met la musique. Alors, c'est parti. Et alors, c'est quoi la musique ?
3: Ah, c'était Lise, du coup, qui nous l'a proposé.
2: Alors, c'était To The Sun de Imaël Angèle.
0: Eh ben, c'est parti, on écoute.
3: C'est parti.

0: au fil du temps, et du coup c'est vrai qu'il y a pas mal de gens qui, même qui ne sont pas de la communauté queer, qui sont allés voir le film. En tout cas moi j'ai des proches à moi qui sont allés voir le film et qui ont aussi adoré le film, parce qu'en fait ça reste une satire et c'est extrêmement drôle qu'on soit impliqué dans la communauté ou non, parce que le studio arrive à justement faire rire sur différents sujets, parce que c'est pas que centré sur la communauté queer. Il y a aussi Christine comment elle s'appelle,
1: oui c'est Christine Boutin, il y a une représentation de Christine Boutin
0: qui est à mourir de rire tant elle est cliché et tant au final elle ressemble à,
2: mais aussi sur les hétéros d'ailleurs,
0: oui et clichés, évidemment ça, très drôle à regarder là en cette période de Coupe du Monde notamment on a pu voir des choses se valider. Non, le film est très chouette, et moi je tiens aussi à faire le point sur le fait que la plupart des doubleurs qui ont fait les personnages sont aussi des personnes queer, notamment la meilleure amie du héros qui est doublée par Shirley Soignon, qui est une femme lesbienne racisée et qui interprète super bien son personnage et qui je trouve est extrêmement drôle, que ce soit en stand-up ou dans son personnage. Et il y a eu énormément de personnes queer qui ont participé au doublage, notamment des drag queens qu'on peut voir dans le film. Donc c'est vraiment chouette de la part des réalisateurs d'avoir permis cela. Et c'est vrai que c'est très Paris-centré, mais en vrai, il y a pas mal de références qui sont aussi accessibles à tous. C'est vrai que les réalisateurs l'ont dit eux-mêmes qu'ils ont fait le film par rapport à leur prisme. Mais on arrive quand même à se détacher de ce prisme de la capitale, finalement.
1: Ok, et désolé, on faisait un petit point avec la technique pour savoir combien de temps il nous restait, et je crois qu'on arrive sur la fin de ce que je crois comprendre. Globalement, c'est bien. Donc, moi, c'est là où je voulais en venir, je trouve, avec ça. C'est que Nolan, il y a plein de choses qu'on pourrait redire, mais en tout cas, aller chercher des représentations dans ce genre de film-là, c'est toujours un effort important à faire. Et quand il y a des représentations, je pense pas que... C'est pas grave qu'on puisse pas représenter absolument
2: je
1: tout le monde
2: parfaitement.
1: Je pense qu'on
2: peut critiquer, mais aussi reconnaître que c'est très très bien aussi. Hein.
1: Et oui, et c'est ça. Et en fait, n'empêche que dans le milieu de l'animation, réussir à faire un film comme ça, c'est aussi... C'est aussi une prouesse, quoi. Faut le reconnaître. Donc, vivement qu'il y en ait d'autres. Et que, si ça va pas, comme dirait l'autre, faites mieux. J'ai envie de dire. Donc, qu'il puisse y en avoir d'autres. Fin. Le mot de la fin. Et qu'on puisse y avoir d'autres films, en vrai. Et c'est ça qu'on a envie de voir, je crois. Je pense qu'on va terminer là-dessus. Oui. Merci tout le monde. En tout cas, c'était trop chouette pour cette émission. Et puis, à la prochaine, si on le veut bien. À très vite.
0: Au revoir.
3: Merci.

0: On continue avec la voix d'América Latina. On est du côté de l'Amérique centrale. L'Amérique centrale, on va parler par exemple du Honduras. Le gouvernement rapidement en fait a soumis un budget 2026 de 18 milliards de dollars axé sur la rigueur budgétaire pour rassurer les bailleurs de fonds. Sachez en fait ici que c'est un gouvernement de droite. Et justement, en fait, on parlait tout à l'heure en fait de Bukele, hein, fortement inspiré pour la sécurité, comme Bukele, comme quoi. Mais ça y est, ça commence à serrer la vis au niveau des éléments. Et puis, en fait, il y a le Panama également, logistique et climat. La situation du canal de Panama, sachez, messieurs, dames, continue d'inquiéter le commerce mondial. Oui, mais il n'y a pas que le détroit d'Ormuz, du coup, voilà, c'est dû, en fait, depuis quelques temps, malgré quelques périodes de répit, la variabilité climatique extrême, c'est-à-dire des sécheresses persistantes, force les autorités du Panama à maintenir des restrictions de transit, voilà, au niveau des bateaux. Les experts signalent que cette nouvelle normalité oblige les transporteurs maritimes à anticiper des retards chroniques. Grosso modo, il n'y a plus assez d'eau au niveau du canal de Panama. Il ne faut pas oublier en fait qu'il y a des écluses, mais au-delà des écluses, en fait, il y a des lacs en hauteur, en montagne. Et malheureusement, comme il y a période de sécheresse, donc du coup, les lacs diminuent. Il s'assèche et le tracé des bateaux se trouve impacté et donc en fait ils ne peuvent plus traverser, ils ne peuvent plus passer de l'océan Pacifique à l'Atlantique et de l'Atlantique au Pacifique et ça devient un vrai problème qui est très très récurrent du côté du Panama. Vous savez, quand on parle de la planète se réchauffe et que Trump n'y croit pas, voilà, en tout cas, ça c'est un exemple typique. Et sachez que du côté de Guatemala, il y a eu un état de siège. Voilà, le président Bernardo Arevalo a pris des mesures drastiques le 10 avril suite à une escalade de violence impliquant les gangs. Eh bien oui, voilà, ça encore, on parle du Bukele avec les gangs. Voilà, déclaré après le meurtre de plusieurs policiers. Voilà, cette mesure, cet état de siège suspend les garanties constitutionnelles, droit de réunion, de manifestation dans des zones les plus touchées. Voilà, mais il y a une reprise en main des prisons du côté du Guatemala. Les forces de l'ordre ont mené en fait une opération d'envergure pour reprendre le contrôle des 3 centres pénitentiaires où des membres des gangs détenaient 46 otages. Voilà, c'est hyper chaud quand même. Donc là, mais tout ceci devient un défi politique. Cette mesure doit être ratifiée par un parlement où l'opposition reste majoritaire, ce qui fragilise la position d'Arevalo. Voilà, il a pris une mesure, on va dire, drastique, mais il va se faire retoquer par le parlement. Voilà, mais le problème, c'est qu'il y a les gangs, et les gangs, voilà, ils sont dans les prisons, et c'est eux, en réalité, qui gèrent les prisons, qui gèrent les pénitenciers. Voilà. Pour la situation. D'autres infos peut-être sur l'Amérique centrale ?
1: Du non. Côté du Costa Rica ?
0: Costa Rica.
1: Le gouvernement de Rodrigo Chavez est en train de s'aligner de façon claire sur les États-Unis. Et donc, il a fermé l'ambassade à Cuba. Il a déclaré groupe terroriste le Hamas et l'Hezbollah. Et donc, commence à accepter les migrants qui sont déportés par les États-Unis pour les garder dans les prisons du pays. Et il faut rappeler que c'est un pays qui a supprimé l'armée en 1948. C'est l'un des rares pays au monde qui n'a pas d'armée. Et c'est un pays qui a un hymne national dans lequel il est question de neutralité perpétuelle, active et non armée. Voilà, comme quoi le pays qui était un modèle en Amérique centrale glisse de plus en plus vers les États-Unis.
0: Oui, ça glisse, ça se polarise, soit d'un côté, soit de l'autre. Affaire à suivre. Page musicale, Angel, et on revient pour parler de la Colombie et du Venezuela.
1: Donc, je vais vous faire écouter une chanson un peu atypique, puisque c'est un groupe argentin, Los Fabulosos Cadillacs. C'était un groupe qui chantait du ska. Ce qui est très rare en Amérique latine. Et donc, on va écouter Rios de Lágrimas. C'est un son atypique, j'insiste, en Amérique latine. Los Fabulosos Cadillacs.

0: Allez, maintenant, en fait, c'est la voix des pays bolivariens, maintenant, qu'on va évoquer. Et on va aller du côté, d'abord, du côté de la Colombie, pour évoquer avec Maë le Venezuela. Et Colombie, urgence environnementale et écologique. Le pays fait face à deux défis majeurs liés à l'intervention humaine et au climat. Agonie des glaciers. Et oui, on parlait tout à l'heure du Panama qui n'avait pas plus d'eau. Ben oui, mais du côté de la Colombie, ils ont un peu le même problème. Un nouveau glacier a officiellement disparu, hein, victime directe du réchauffement climatique. C'est un signal d'alarme pour les réserves en eau douce de la région andine. Voilà, c'est la terre se réchauffe et il y a des lacs qui diminuent. Pour info, hein, on peut aller même plus au sud du côté de la Bolivie. En fait, ici, avec le lac Titicaca, qui a perdu un mètre, hein, au passage. L'héritage d'Escobar. Alors là, le gouvernement a tranché sur les cas des hippopotames de la cocaïne. C'est comme ça qu'ils sont surnommés.
1: Mais pas la totalité, pour l'instant.
0: Ouais, non, donc,
1: non, parce qu'il y en a beaucoup. Hein.
0: Il y en a beaucoup. Hein. Devenue justement une espèce invasive, menaçant l'écosystème local. Et oui, vous vous faites agresser par un hippopotame. Voilà, voilà.
2: Merci.
0: 80 spécimens seront abattus.
1: Oui,
0: voilà,
1: mais il y en a presque 300.
0: Oui, pour stopper. Voilà, déjà 80, c'est déjà pas mal.
1: Sur Internet, on voit des gens qui roulent. Tout d'un coup, il y a la famille hippopotame.
0: Oui, qui passe. Oui, non,
1: c'est impressionnant.
0: C'est comme en Inde quand il y a les vaches sacrées qui passent. Hein, donc il faut s'arrêter, etc. Ben là, c'est pareil.
2: Ah, surtout que là, la vache, je ne sais pas si elle va te faire grand mal, mais l'hippopotame.
0: Ah non, mais lui, il a ses humeurs.
1: C'est l'un des animaux les plus violents.
0: Les plus violents. Voilà, 80 spécimens donc seront abattus pour stopper leur prolifération incontrôlée depuis l'ancienne propriété de Pablo Escobar. Voilà, voilà le legs de Pablo.
2: Merci,
0: c'est
2: Pablo.
0: Pas la cocaïne, c'est les hippopotames.
1: Le dernier recensement en 2022 on avait compté 169 déjà. Et d'après les calculs, si on attend les années 30 ou 35, ben il y en aura 500 ou 600. C'est vraiment... Mais paraît-il, et c'est, je ne sais pas si c'était une légende, hein, il avait lu quelque part, Monsieur Escobar, que le caca des hippopotames avait un pouvoir extraordinaire pour cacher, pour éviter que les chiens reniflent la drogue. Donc, on mettait la drogue accompagnée de quelques
0: excréments
1: d'hippopotame. Paraît-il que le tour était joué et gagné.
0: Malin, mais il fallait. Je ne sais pas
1: c'est
0: d'où il sort
1: légende,
0: l'info.
1: Peut-être,
0: oui,
1: hein.
0: C'est une légende.
1: Bon, il faut dire aussi qu'il avait, emporté des lions, des girafes, des tas d'animaux qui ont disparu, heureusement, ou qui ont été transférés dans des zoos du monde entier.
0: Exactement. Venezuela, maintenant, du côté pression accrue, a priori, sur le régime. Qu'est-ce qui se passe, du coup?
2: Alors j'ai Venezuela. Plusieurs infos, mais je vais commencer déjà par la politique extérieure,
0: ouais.
2: Avec le FMI qui rétablit tout simplement ses relations avec le Venezuela, qui étaient interrompues, relations depuis 2019. Pardon. Donc, le Venezuela et le Fonds monétaire international ont annoncé jeudi 16 avril le rétablissement de leurs relations. Un rétablissement de ces relations qui ouvre la voie à la possibilité d'offrir un soutien financier au Venezuela si le gouvernement en faisait la demande. Le FMI a continué ces dernières années à intégrer le Venezuela dans les données publiées concernant le continent américain, mais leur relation bilatérale avait été suspendue en 2019 lorsque le fonds avait reconnu l'opposition qui contrôlait alors le Parlement vénézuélien comme gouvernement légitime. Et le renversement du président Nicolas Maduro avait donc poussé déjà le FMI à entamer une consultation de ses membres afin de statuer sur la marche à suivre. Eh bien, les relations sont reprises et la Banque mondiale pourrait emboîter le pas au FMI, ouvrant de nouvelles lignes de crédit pour ce pays économiquement exsangu. Et toujours dans cette sphère, on va dire, internationale et dans les relations diplomatiques entre États-Unis et Venezuela, les États-Unis ont désigné récemment un nouveau chef de mission diplomatique pour le Venezuela qui s'appelle John Barrett. Voilà, donc les deux pays ont repris, de toute façon depuis le 5 mars on avait déjà parlé, leurs relations.
0: Voilà.
2: Ils normalisent, ils avancent petit à petit dans le dialogue au niveau politique, même si déjà économique, il y a déjà des petits arrangements. Ça c'était pour la page extérieure Venezuela. Maintenant on va passer à une page, on va dire, intérieure. Déjà avec des manifestations
0: Ouais, c'est une colère sociale, a priori,
2: oui.
0: Devant les.
2: Oui, devant le palais de Mireille Flores. Moi, pas devant l'ambassade, devant le palais présidentiel de Mireille Flores. Manifestation qui a été dispersée par la police et des manifestants qui réclament tout simplement un meilleur salaire. Donc, ils ont été. La police vénézuélienne les a dispersés jeudi à l'aide de gaz lacrymogène. Tous ces manifestants réunis à Caracas pour aller réclamer des augmentations de salaire devant, je le disais, le palais présidentiel de Miraflores. Donc, après un face-à-face rapproché, les agents de la police anti-émeute, armés de boucliers de protection, ont tiré des gaz lacrymogènes pour disperser les manifestants qui s'étaient rapprochés du palais. Et donc, beaucoup étaient recouverts du drapeau vénézuélien.
0: Ouais. Alors, ils sont même allés devant l'ambassade des États-Unis pour info, hein, parce qu'ils se sont dit tant qu'à faire.
2: Tant qu'à faire, autant être visible et demander de l'aide. Les manifestations sont rares au Venezuela quand même, depuis la vague notamment de répression contre les rassemblements de l'opposition au président Nicolas Maduro, depuis déchu, donc ça c'était déjà depuis 2024. Et les syndicats qui avaient appelé à ce rassemblement, les travailleurs se plaignent en fait de salaires de misère qui sont gelés depuis 4 ans. Pourtant, mercredi, la présidente par intérim, Delcy Rodríguez, avait promis au 1er mai une augmentation responsable des salaires, érodée, donc je disais, par des années d'inflation et un effondrement de l'économie au cours des 10 dernières années. Eh bien, elle n'a cependant pas donné de chiffres. Et ça, bien sûr, les gens ne sont pas satisfaits, forcément. Mariela Bias, une retraitée de 65 ans, s'était exprimée. On demande un salaire digne maintenant parce que c'est une farce, ce qu'a dit Delcy Rodríguez hier soir. Ça suffit les mensonges, les pseudo-augmentations de salaire. Ils veulent faire passer pour hausse de salaire une augmentation des primes versées par le gouvernement. Alors, il faut savoir qu'au Venezuela, le salaire minimum mensuel équivaut actuellement à 0,27 $. Avec une inflation annuelle dépassant les 600%. Donc des salaires qui peuvent atteindre en fait 150 $ avec les primes versées par l'État, sauf que pour couvrir le panier alimentaire de base d'une famille, il faut estimer à peu près 645 $, donc on est loin du compte. Et donc, même si Mme Rodríguez avait reconnu, en reprenant le flambeau après Maduro, que les erreurs économiques du passé devaient être corrigées, eh bien, elle a fait une annonce, mais est-ce que ça va donner suite à quelque chose? Rien n'est moins sûr. Voilà. Bon,
0: et puis, en parallèle de ça, il y a de ces contestations, il y a la figure de proue, à savoir le prix Nobel
2: de la paix,
0: Maria Corina Machado, qui exhorte le gouvernement, je pense que c'était une info que tu voulais dire, mais à convoquer des élections générales dès que possible. Et elle plaide pour une transition démocratique rapide, soutenue par une partie de la communauté internationale. Voilà. Mais s'il y a des sous qui ont été promis pour augmenter les salaires, c'est que derrière, c'est parce qu'il y a une envie d'aller taper dans une cagnotte.
1: Il y a beaucoup d'argent en jeu. Évidemment, Corina Machado, elle est allée voir Trump, elle a montré un peu la couleur. Elle se trouve en Espagne actuellement, elle est accueillie par l'extrême droite Vox et par le Parti Populaire. Ouais. Donc, évidemment, elle voudrait récupérer très vite la présidence et être celle qui décide.
2: Elle a des arguments économiques pour ça. Elle avait dit dans un discours, le Venezuela produit aujourd'hui environ 1 million de barils de pétrole par jour, mais il pourrait en produire plus, 5 ou 6 millions quotidiennement. Donc, elle veut arriver et aussi elle a l'argument économique pour peut-être attirer les faveurs de Trump, même si pour le moment il préfère la pseudo-stabilité du pouvoir en place avec Delcy Rodríguez.
1: Oui, il faut dire qu'il y a quand même beaucoup d'argent, comme on disait tout à l'heure, en jeu. Il se trouve que la Banque centrale du Venezuela, la BCV, a déposé à la Banque d'Angleterre 31 tonnes d'or. Et ça, depuis quelques années. Mm-hmm. Eh bien, ces tonnes d'or, qui étaient de l'eau, parce que ça ne servait à rien, vraiment, l'absurde significatif. Donc, il se trouve que ça coûtait en 2020 1,95 milliard de dollars. Mm-hmm. Mais avec le prix de l'or actuel, évidemment, on chiffre ces 31 tonnes à 4,4 milliards de dollars. Donc, c'est un pactole important. Ah oui, et évidemment, la question va se terminer peut-être devant les tribunaux pour l'instant, mais je ne sais pas quelle est l'issue possible, puisque de plus en plus, le gouvernement des États-Unis donne tout son pouvoir au gouvernement actuel du Venezuela. Donc, Corina Machado, mais je ne sais pas, ça ne semble pas très clair.
0: Non, ce n'est pas très clair, parce que ça les arrange, voilà. Aujourd'hui, ça les arrange, en fait, que Belsi soit là. Ça le permet de normaliser, etc. Et ça le permet, en fait, de faire du business. Voilà, ça les arrange. Machado, oui, mais rappelez-vous, en fait, de ce que disait Trump. Hein, limite, ils s'en foutaient d'elle.
2: Mais il s'en fout. Oh, lui, il veut juste quelqu'un qui lui donne du pétrole et voilà, qui le laisse faire gérer comme il veut.
0: Exactement. Donc, affaire à suivre. Parquet musical, Angel, et on va aborder maintenant, on va descendre, on va aller du côté du Brésil, Pérou et Chili.
1: Eh bien, on connaissait ce grand succès international Suavecito, chanté dans toutes les langues, sur toutes les places publiques de l'Europe et d'Amérique. Et bien là, c'est un Cubain qui s'appelle... c'est un chanteur très jeune qui s'appelle Roncalunga qui nous chante Suavecito.

0: La voix d'Amérique latine du côté maintenant du Pérou, le Pérou qui vit au rythme des élections et il va vivre ça jusqu'en juin. Le Pérou, en fait, il y a eu un premier tour le 12 avril, pour être précis, assez fragmenté, puisque le Pérou a tenu le premier tour de ses élections, donc le 12, et il confirme, en fait, ici, une profonde division de l'électorat. Voilà.
1: 35 candidats.
0: Voilà.
1: C'est oui. Le record du monde.
0: Alors, tout le monde a sa chance au Pérou. Voilà, c'est ce qu'il faut se dire. Peut-être qu'il y a un de nous là, qui a postulé, va aller savoir. En tout cas, les résultats, c'est que Keiko Fujimori, force populaire, arrive en tête avec 17% des voix, suivi de Roberto Sanchez, Ensemble pour le Pérou, à 12%. L'enjeu, ce duel pour le second tour, qui est prévu pour le 7 juin, oppose une droite conservatrice à une gauche radicale. Le pays cherche à une stabilité après la destitution de Dina Boluarte en octobre 2025 et une transition assurée par José María Balcázar. Voilà, le contexte, c'est que la nomination ratée, en plus, d'Hernando de Soto, oui, parce qu'il y a eu encore du raté en février dernier, avait laissé le pays dans une incertitude ministérielle totale, finalement stabilisée par une certaine Denise Miralles à l'économie. Voilà, ce qu'on apprend de ce tour-là, c'est que Keiko Fujimori, fille 2, voilà, la candidate de la droite conservatrice, arrive donc avec en tête et elle a adopté en fait une sorte de rhétorique de combat, saluant en fait une victoire contre celle qu'elle qualifie d'ennemi de la gauche. Voilà, il y a ça. Faut pas oublier qu'elle a des casseroles aux fesses.
1: Et son père
0: Il en avait beaucoup plus d'avantages. D'abord, c'est qu'il est mort, en captivité dans son lit.
1: Prison, ouais.
0: Voilà. Et d'un autre côté, à 12%, vous voyez que c'est très fragmenté. Il n'y en a pas un qui peut dire en fait qu'il a plus de 30%, plus de 50%. Le retour de la gauche radicale avec Roberto Sanchez, parti Ensemble pour le Pérou, qui semble lui en mesure en fait ici de se qualifier donc pour le second tour, et ce qui est fait, proche de la ligne de l'ancien président Castillo, vous savez, celui qui a été élu président et dans lequel le Parlement lui a savonné en fait complètement en fait ici son mandat. Donc il incarne le camp progressiste face à l'héritage fujimoriste. Bon, grosso modo, ils ont tous des casseroles. voilà, et le problème, c'est que pour les Péruviens, ce scrutin intervient dans un climat de méfiance totale, marqué par des accusations de fraude de certains candidats, parce que comme ils sont 35,
2: forcément, oui.
0: Donc du coup, c'était la foire. On aurait pu assister, en fait, ici, dans des villages, les Gaulois, c'est quand ils s'envoient des poissons qui puent dans la tronche. Mais c'est exactement ça, comme ça. Accusé de fraude de candidats.
1: Contestation, fraude. On récompte. Oui. Hier soir, ils étaient à 93,5%.
2: Ils n'ont pas fini, oui. Ils ont ouvert les...
1: Mais vous vous rendez compte, c'est...
0: Et voilà. Et bien qu'il y ait des observateurs internationaux, voilà, et qui sont là pour notamment valider la régularité du processus. Mais le problème, c'est que voilà, les Péruviens vont devoir élire le moins pourri.
2: Le moins pourri, oui.
0: Enfin, ce qui leur semble pour eux le moins pourri, parce qu'en réalité, il n'y en a pas un qui...
2: Mais bon, après, si c'est déjà, enfin, je veux dire, 17%, là, du coup, il y a deux candidats qui vont normalement au second tour.
1: Oui, 15 000 votes de différence.
2: Ouais, c'est ça, oui, mais c'est pas beaucoup. Et puis même, 17% pour le moment. Voilà. Je ne sais pas s'il y a vraiment une volonté d'élire l'un ou l'autre des candidats.
1: Enfin, et en Colombie, des questions semblables vont se poser. Parce que Petro commence à annoncer que pas de fraude électorale, pas de corruption. Je serai le premier à surveiller le résultat.
0: Oui, alors c'est comme quoi, en fait, ici, les choses, on va dire, sont assez marquées et assez tendues. Politiquement, du côté du Pérou. Il est 15h48, on va passer peut-être une page musicale, d'accord ?
1: On passe une page musicale, donc c'est un duo qu'on avait connu il y a quelques années.
0: Sin Bandera. À côté du micro. En face du micro.
1: Oui. C'est mieux. J'étais trop loin du micro.
0: Exactement.
1: Il faut bien que je le mange davantage. Donc c'est un groupe, un duo qu'on avait connu il y a quelques années, Sin Bandera, qui ont réenregistré une version acoustique de leur succès, Mientes también.

0: Eh bien, vous êtes sur la clé des ondes, 90.10, et on repart en Amérique latine. Et là, on est arrivé au niveau du Brésil. Oui. Brésil, où début avril, des milliers de militants autochtones se rassemblaient à Brasilia, donc dans la capitale, pour une assemblée annuelle prévue dans donc la capitale jusqu'à vendredi. C'était du dimanche ou vendredi en avril, première semaine d'avril, en vue notamment de faire valoir les droits qu'ils revendiquent sur leurs terres ancestrales. C'est ce rassemblement, je disais, annuel, puisque depuis 2004, tous les ans, les organisateurs du campement Terre Libre table sur 7000 à 8000 participants, avec donc des intervenants qui viennent parler des problèmes et de la revendication des droits autochtones qui ont été un peu malmenés avec notamment Bolsonaro. Et qui là sont un peu en fait un entre-deux avec Lula, parce que d'un côté donc il y a la volonté partager les droits, accéder aux revendications des populations autochtones, mais en même temps ça s'affronte au domaine, on va dire, agricole
1: au commerce agricole qui a été fortement chahuté par justement Lula, par l'arrivée de Lula. Rappelez-vous en fait que Bolsonaro, en fait, ici, hein, lorsqu'il était au pouvoir, a cédé énormément de terres, justement, en fait, ici, à des propriétaires terriens, pour pouvoir, en fait, ici, manger sur l'Amazonie, pour qu'il y ait des terres, et au détriment de la faune, et notamment des communautés autochtones. Et justement, Lula, j'en profite ici, là, qu'est-ce qu'il a fait entre-temps? Je rappelle qu'il y a un horizon pour le Brésil, hein, c'est l'élection en octobre 2026, hein, où tout reste polarisé au Brésil, comme dans toute l'Amérique latine, bien que la condamnation passée de l'ex-président Bolsonaro ait stabilisé les institutions démocratiques, ça reste quand même assez fort, il y a quand même l'extrême droite qui est assez forte là-bas au Brésil. Et bien Lula, en fait, ici, il a fait un tour, une visite officielle en Europe, le 17 avril, c'était pas il y a longtemps. Il a rencontré son homologue espagnol, Pedro Sánchez, à Barcelone. Les deux dirigeants ont affiché leur unité face à la montée des populismes et aux tensions commerciales internationales, notamment avec les États-Unis. Et il y a eu 15 accords qui ont été signés, couvrant des domaines, justement, comme les terres rares, les connexions satellites et le commerce. Les ponts sont lancés entre ces deux dirigeants, l'un qui s'est distingué par le nom à Trump, pas d'avion qui passe par l'Espagne, et du coup Trump a dit on se passera des Espagnols, et Lula, qui est un des rares dirigeants, en fait, ici, de la gauche en Amérique latine. Il y a des échanges bilatéraux qui se font. Angel, peut-être un élément à compléter justement sur ce sommet.
2: Avant d'aborder cette visite, cette réunion à Barcelone organisée par Pedro Sánchez, je voulais soulever un problème que je retrouve dans les informations qui arrivent d'Amérique latine, c'est l'exploitation minière. Mm-hmm. Ça revient, toute la droite, tous les candidats de droite, en particulier en Colombie, c'est très clair. Ils ont même fait une réunion il y a quelques jours pour relancer l'extraction minière, le gaz de schiste, et pour essayer donc de correspondre à l'idée que Trump se fait de la nature et de ressources disponibles pour le peuple. Donc cette réunion à Barcelone est une réunion où l'on commence à compter avec les doigts de la main le nombre des participants de gauche. Donc nous avons à cette réunion Pedro Sánchez, bien sûr, socialiste, le Colombien Gustavo Petro, le Uruguayen Yamandú Orsi, le Brésilien Luis Ignacio Lula et la Mexicaine qui est arrivée, disant que ce n'était pas une réunion contre Trump, attention, mais elle y est allée, et c'est donc Claudia Sheinbaum qui est allée en Espagne parce qu'elle voulait aussi visiter ce super ordinateur dont j'ai parlé tout à l'heure, et elle voulait faire un petit pas après la lettre que López Obrador avait envoyée au roi d'Espagne pour lui demander de s'excuser pour la période coloniale. Et donc,
1: Il y a eu tension entre le Mexique et l'Espagne.
2: Extrême. Oui, oui. Et donc, elle fait un petit pas après que le roi d'Espagne ait déclaré visitant une exposition d'art précolombien au Mexique, à Madrid, d'art précolombien mexicain. Donc, il avait déclaré qu'en effet, il y avait eu quelques abus pendant la période coloniale. Donc, petit pas de l'un, petit pas de l'autre. Et donc, voilà. Mais il faut dire qu'à la dernière réunion, on avait un représentant du Chili qui n'y est plus.
1: Ah ben oui, qui est plus. Alors justement, on va pas passer de musique là parce que sinon on va arriver en retard pour la Voz. Oui, parce que il y a José Antonio Cas qui est arrivé entre temps, un tournant radical, comme vous le pouvez le constater. Et il s'est pas fait attendre pendant qu'ils étaient à Barcelone. Cas fraîchement investi, le président d'extrême droite, il impose son agenda carrément de rupture. Voilà, la politique migratoire, c'est bon, ça commence. Fidèle à ses promesses de campagne, voilà, Cast a lancé les premières vagues d'expulsion de migrants en situation irrégulière, marquant la fin d'une certaine tolérance administrative qui était en fait effectuée en fait par la gouvernance de gauche, en fait ici, de l'ancien président.
2: Il annonce la baisse de la fiscalité.
1: Alors, il annonce un choc économique, voilà. Exactement. Il annonce des réformes structurelles majeur visant à libéraliser davantage l'économie chilienne comme si elle n'était pas suffisamment libéralisée, avec une stratégie qui séduit les marchés mais qui inquiète les défenseurs du modèle social, parce qu'il est en train de dire « Oui, mais tous ceux qui payent des impôts, je veux qu'ils payent moins d'impôts. » Voilà. Donc, déjà, en fait, c'était une vraie problématique à l'époque. Sachez que ça a eu comme conséquence, en fait, ici, la crise en 2019, en fait, des étudiants. Voilà, où on s'est rendu compte qu'ils avaient tout privatisé, même les fonds de retraite. Et Cas, il veut revenir à ça. Voilà. Donc,
0: Il est en train de tout détricoter.
1: Tout, et donc tous les acquis sociaux qu'il y a eu pendant la présidence de Boric...
0: À la poubelle,
1: c'est exactement ça. Donc, ceux qui ont commencé à avoir, du coup, des éléments pour la retraite, avec Cast, c'est fini. Je vous rappelle que Cast, son modèle économique, est Milei, qui a tout cassé, qui a tout détricoté en Argentine. Et ça me permet de vous passer la balle au niveau de l'Argentine.
2: Oui, alors, qu'est-ce qu'il faut dire de l'Argentine ? Bon, c'est très rapide. Ces manifestantes qui ont perdu deux membres de leur famille et qui manifestent à Buenos Aires, dans la place de Mai. Donc, il en reste trois mères et deux grand-mères. Et donc, l'une d'entre elles, Tati Almeida, qui a 95 ans, a été nommée docteur honoris causa par la faculté de lettres, de philosophie et lettres de la capitale argentine. Oui. Donc, elle était tout émue, évidemment. Et voilà, elle est connue comme Tati, mais en réalité, elle s'appelle Lidia Estela Mercedes Miuranga de Almeida.
1: Ouh là là. Alors, je vais terminer avec l'Argentine, où comme quoi les ondes de choc du Moyen-Orient atteignent l'Argentine très rapidement, en raison des tensions justement géopolitiques mondiales qui affectent l'approvisionnement en carburant et les coûts logistiques, forcément. Les services du bus de Buenos Aires se raréfient carrément. Cette situation réduit la fréquence des trajets, compliquant les déplacements dans la capitale argentine, déjà fragilisée par une crise économique persistante. Voilà, sachez que c'est le service public, les bus.
2: Et avez-vous vu l'état des routes ?
1: Il y a moins de l'essence à augmenter.
2: Et l'état des routes. C'est délirant,
1: donc,
2: l'état des routes.
1: Se déplacer en Argentine, voilà, est de plus en plus difficile. On termine là-dessus, on aura la possibilité de vous rebondir samedi prochain. Merci beaucoup, Angel, pour notamment la proposition musicale, en fait, ici, de ces deux premières heures. Et merci beaucoup, Maë, pour ta fraîcheur.
0: Merci. Ah, merci à toi d'avoir été convenable.
1: Convenable, vous voyez, j'étais sage aujourd'hui,
0: mais
1: ça l'a remarqué. Merci Seb,
0: et
1: on va pouvoir enchaîner tout de suite avec des corazones à corazones tout de suite sur On a la télé dominicana.

Bonsoir à toutes et à tous, chers amis auditeurs de la radio La Clé des Ondes de 90.10, c'est parti. Voici Buju Banton en featuring avec Grace Morgan. C'est l'extrait de l'album de Buju Banton intitulé Too Too Bad. Nous allons revenir dans l'album de Buju Banton, bien sûr, au milieu de cette émission.

Bien sûr, on est le samedi 25 juillet 2026. La radio La Clé des Ondes. L'émission s'appelle Pull Up Selecta. Oui, c'est du reggae, rock, c'est du dancehall. Deux heures de bonnes vibes. Restez connectés parce qu'aujourd'hui, Rasnaron reçoit Spill and Tevana. Ce sont deux artistes. Ils ont le style dancehall, reggae, reggaeton. À partir de 18h. Keep connect.

0: Avant de commencer cette émission, j'aimerais avoir une pensée pour toutes les personnes touchées par les incendies qui sévissent ces derniers jours en Gironde et dans le sud-ouest Boudjoubantan. 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
0: Bien sûr, une pensée particulière pour les sinistrés, pour toutes les familles qui traversent cette période difficile, mais aussi pour les pompiers et tous ceux qui sont mobilisés sur le terrain. Ça fait quelques jours vraiment, l'incendie continue toujours de propager dans la sud du Rhône et dans tout Bordeaux. Et j'espère que ça va s'arrêter. On prie pour toutes les familles. Heureusement qu'on a eu la pluie hier soir et ce matin.

Depuis notre antenne de la Clé des Zones, nous vous adressons toute notre solidarité et notre soutien. Nous sommes de tout cœur avec vous. Courage. Yes. Stay strong. Et tout de suite, nous allons partir à Dakar. Oui, dans la banlieue, pour rencontrer un artiste, un jeune artiste qui s'appelle Mbala. C'est l'un des membres du groupe de Makanji. Écoute ça. New singer. Eh bien, Bala, il raconte dans cette histoire, dans cette chanson, l'histoire d'un ouvrier qui a beaucoup travaillé, qui mérite de recevoir son salaire. Donc, cela veut dire que tout travail mérite salaire. Écoute ça. Pull up selector with Ras Nero on, you don't know.

Une très belle chanson chantée par Bala. Oui, tout travail mérite salaire. C'est le titre de cette chanson. Dédicace à tous les auditeurs qui nous écoutent via les réseaux sociaux depuis le Sénégal, depuis Dakar, depuis Africa, West Africa. On n'oublie pas aussi nos auditeurs qui nous écoutent en Afrique anglophone. One Love, on n'oublie pas. Oui, ceux qui sont au nord et au sud. Pull Up Selecta, il est 17h, passé de 10 minutes, je vous l'avais annoncé depuis l'entame de cette émission. Bien sûr, nous allons recevoir à partir de 18h un artiste martiniquais qui s'appelle Spill. Il sera accompagné par Tchevana, une autre artiste. Elle fait du dancehall, un petit peu du reggaeton. Oui, nous allons vous faire écouter le regretté l'artiste Fantan Moja. Boudjou Bantan revient avec DJ Khalid, cette fois-ci avec White Woman, toujours extrait de son tout dernier album intitulé Too Too Bad. Aline est dans la place. Kaymani Marley, vous savez qu'il a été le headliner du festival African Vibes 4e édition qui s'est passé à la tête de bûche, oui, du 3 au 4 juillet. C'était mad. Vraiment, le public a répondu présent. Merci de nous avoir passé toutes vos belles énergies. One Love, yes, Pull Up Selecta, Sabarans, vous connaissez, Tingalingaling, Dansalting, The Sabarans, Dre Island est dans la place, Skype Marley, l'un des fils héritiers de Bob Marley, Lam Toro King, oui, un autre jeune artiste du Fulani Poulard du Sénégal, il sera là, pas physiquement, mais en bande sonore, yo! Tikenja Fakoli en featuring avec Warrior King. On termine l'émission, la première partie avec Takana Zion de la Guinée-Conakry. Et tout ça, ça se passe sur Pull Up Selecta 90.10 FM Bordeaux. La radio qui se mouille pour qu'il fasse beau. One Love.

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1: Oui, c'est avec cette note triste que nous allons démarrer ce line-up avec la disparition de l'artiste jamaïcain Phantom Modja. Repose en paix, Mr. Phantom Modja. Il est décédé la semaine dernière d'une crise cardiaque. Oh my God. Phantom Modja, rest in peace.

0: C'est l'une de ses chansons les plus populaires, Rasta God Soul, repose en paix. Phantom Modja, ton héritage musical continuera de vivre à travers tes chansons, toutes tes chansons.
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C'est comme s'il savait qu'il n'allait pas rester longtemps sur cette terre. Bien sûr, il rend un hommage à toutes les légendes du reggae depuis la création du reggae, rocksteady, scatterly, roots and culture. Oui, l'ancienne génération, la nouvelle génération. Voici Fantamoja, le regretté Fantamoja. Rasta got soul, pull up selector.

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J'aime cette chanson, j'aime l'artiste. Écoutez sa voix, soif. 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

Love Again. La production est signée par Junior Gong. Oui, bien sûr, Damian Marley de la famille Marley. Oui, Love Again est le nouveau single d'Aline, sorti le 12 juin 2026. Le morceau est présenté comme une nouvelle production dans l'univers reggae, Love Around.

travaillé avec VP Record. Enfin, finalement, Boudjou travaille avec VP Record. Donc, le titre de l'album est directement référencé. Too Bad, son opus est sorti en 2026, cette année, bien sûr, marqué son retour de dancehall. Oui, il fait partie des artistes de tous ces 45 générations. Oui, Boudjou, il est surnommé aussi Gargamel. Hein. Attention, d'ailleurs, le nom de son label, maintenant, il l'a surnommé Gargamel Music. C'est acté, c'est affirmé, c'est googolisé. Enfin, Too Bad, l'artiste jamaïcain signe également son retour avec VP. Oui, 23 ans, j'articule bien, 23 ans après avoir quitté ce label. Oui, VP, c'est un label de prod, mais aussi c'est un label de distribution. Donc, beaucoup d'artistes jamaïcains, pas que, même les artistes africains qui font du reggae, ils auraient souhaité être distribués par VP Records. VP Record, c'est deux couples jamaïcains et chinoises. La femme, c'est une chinoise, mais née en Jamaïque, il a travaillé avec son mari. Ils sont exilés aux États-Unis. Donc, VP Record a même racheté les droits du label Greensleeve. Greensleeve fait partie des meilleurs et bons labels de reggae. Imaginons, par exemple, moi, Ras Nerone, je sors un single et je prépare mon album et je tombe sur VP Record qui veut me signer une distribution. Mais j'aurais signé tout de suite parce que je connais, ça fait 30 ans ou 35 ans que je connais ce label VP Record. Ils ont l'expérience. Donc, ils ont travaillé avec The Gargamel, bien sûr. Yes. Boudjou. Alors, Boudjou, il est tellement malin. Certainement, vous avez reconnu la mélodie derrière.

Je ne suis pas étonné quand Boudjou a travaillé avec DJ Khaled, parce que le jour de sa libération, c'était DJ Khaled qui est venu automatiquement le récupérer avec son team direction aéroport. Donc il est reparti en Jamaïque. Deux jours après, DJ Khaled s'est déplacé avec tout son team pour rendre visite à Mr. Boudjou Bantan chez lui, parce que Boudjou, il a déclaré devant la presse, il disait que quand j'étais emprisonné, j'avais reçu beaucoup de visites de DJ Khaled. C'est un ami, c'est un frère. Alors DJ Khaled, lui, c'est le boss de We The Best Music. Il a travaillé avec beaucoup d'artistes américains. Il signe un album ou un single de toi, il fait la vidéo, bah, c'est devenu un hit. Ils sont tellement malins. Not Go. Alors, écoute ça. Not Go, so, c'est le single de Notch qui a été samplé. Je vous fais kiffer la version originale. C'était lui, l'artiste, en réalité.

Pour moi, cette chanson, c'est un classique, c'est un hit, parce que je me rappelle, en 2000, nous avons sorti un album à Dakar, oui, et c'est le groupe où j'évoluais. Le groupe s'appelle African Harlem Beat, et notre label et maison de production est basé aux États-Unis, Massachusetts. Oui, big up dans la foulée à nos amis de Sega Record from Massachusetts, Papou.

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Alors le morceau, eh bien l'album de Shabba Ranks est sorti en 91 sur l'album Ice Real As Ever. Shabba Ranks a remporté le Grammy Award du meilleur album reggae en 1992. Pour cet album, c'était son premier Grammy Award. Il est devenu le premier artiste dancehall à remporter cette récompense. Mais après, il y a d'autres artistes, par exemple Kev Namdi, qu'on va écouter juste derrière. En attendant, écoute Ting-a-ling-a-ling, pull up

Et beaucoup d'artistes issus de la nouvelle école dancehall jamaïcaine, ils ont remporté des Grammy Awards. Voici l'un des artistes, il s'appelle Kes Namdi, c'est le grand frère de Kelisa. Kelisa qui est la femme de Chronix. Écoute ça, il a remporté son premier album Best Reggae Grammy Awards le 1er février, c'était en Los Angeles de cette année 2026. Voici Kes Namdi, 17h passées de 40.

Yo, pull up selecteur, il est 17h passé de 44 minutes. Il vient d'arriver dans in the building, in the studio. Bien sûr, je veux nommer Spiel and Tevarna. Yo, welcome. Voici le fils de Grams. Il s'appelle Jamri Morgan. C'est le nouveau single de Jamri Morgan. Listen, pull up selecteur with Ras Nero.

qui assure les devants de la scène du groupe mythique The Morgan Heritage. C'est le fils de Graham Spar, The Morgan Heritage. Oui, Morgan Heritage, One Love. Lucas, Peter Morgan, rest in peace. Graham's Mojo.

Big up à tous mes amis, surtout mes amis partenaires producteurs du label allemand Einfebel qui m'envoie tous les mardis et tous les vendredis les singles des artistes qu'ils ont signés dans le salle, reggae, rock, CD. Et oui, et Lila Ake fait partie de ces artistes qui ont signé avec ce label Einfebel from Germany. Big

0: Yeah, Wicked, voici Dre Island.
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0: Mais écoutez, moi j'ai l'impression d'écouter le rhythm I'm still in love with you girl de Elton Ellis, la version originale. J'ai l'impression, écoute ça. Allez, je vous remets le début de cette chanson. Écoutez, donnez-moi vos avis.

Yo, il est 17h, passé de 55 minutes. Dans 5 minutes, il sera 18h. Oui, 54 auditeurs à nous écouter tous les jours ou bien plus.

Vous aurez l'occasion de découvrir tous ces jeunes artistes sénégalais issus de la vieille école, même la nouvelle école. Lam Toro fait partie des artistes, oui, de l'ancienne école, tels que Bala de Makanji. On continue toujours la session, donc juste après Dakar, nous allons juste bifurquer vers la Côte d'Ivoire. Je vous présente l'artiste Tikenja Fakoly. Cette fois-ci, il a fait un featuring avec un autre artiste jamaïcain, Warrior King.

Oui, parce que l'artiste Carlinhos, il a travaillé avec beaucoup d'artistes comme Acordes Verdade, Timbalada, etc. Eh bien, il a l'habitude de faire des musiques de films. Il a même travaillé avec Shakira. Oui, il a travaillé avec pas mal d'artistes. Et cette fois-ci, voici avec Tikenja, Fakoli, Farola.

Alors, juste après la Côte d'Ivoire, nous allons partir en Guinée-Conakry. Voici Takana Zion, oui, l'un des meilleurs artistes reggae africains en featuring avec Warwick King.

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1: Yo, pull up selector, il est 18h, passé de 7 minutes, je vous l'avais annoncé au début de l'entame, ils sont là, in the building, dans le studio, bien sûr, ce sont mes invités, today, bien sûr, on est le samedi 25 juillet 2026, pull up selector, with Ras Neron, so tell them go on, let go.

0: Yes, il est 18h, passé de 9 minutes, vous l'avez annoncé au début de l'entame de cette émission. Bien sûr, ce sont mes amis invités, Spiel et Tevana. C'est ça. Pull up select à 18h, passé de 10 minutes. Yo. Salut, les gars, vous allez bien?
1: Yeah!
0: Déjà, Speed, il a la pêche.
1: Yeah. Si, on est là. Bonsoir tout le monde.
0: Yeah, bonsoir. Et alors, honneur aux dames. Alors, Tevana. Tevana. Alors, on dit quoi?
2: On est prêts.
0: Vous êtes prêts?
2: Ah oui, à la
0: confesse. Yes.
3: Puissez-nous nous connaître un peu plus.
0: Voilà, c'est ça. Allez, j'avais quelques soucis de mic. Maintenant, je pense que c'est bon, c'est réglé. Alors, one two, c'est bon pour toi, Spiel?
1: Attends.
0: Yes.
3: Moi, c'est bon aussi.
0: Spiel, c'est bon pour toi?
1: One two. Oui, là, okay. C'est bon.
0: Là, c'est bon.
1: C'est
0: on
1: parfait.
0: Est bon, c'est parfait.
1: On est bon.
0: On est bon. Voilà. Donc, bonsoir, Serge Ami, Big Up et bienvenue. Merci de répondre à l'invitation.
3: Mais c'est de rien.
1: Merci beaucoup.
0: On s'est rencontrés pas longtemps.
1: Ouais,
0: à Bordeaux.
1: À Bordeaux.
0: Ah, le monde est petit. Hein.
1: Encore avec la musique.
0: Encore la musique. Le monde est petit.
3: Lié.
0: Alors, vous savez ce qui se passe actuellement.
1: Mon Dieu,
0: c'est terrible. Qu'est-ce que vous dites de tout cela, tout ce feu-là qui envahit presque bientôt Bordeaux? C'est quoi?
3: Adieu notre nature.
0: Ah.
3: Parce que Bordeaux est fait de nature.
0: Que de nature?
3: Ça veut dire qu'on a nos maisons dans les arbres.
0: C'est vrai.
3: On nous enlève les arbres, mais on n'a plus Bordeaux.
0: Mm-hmm. Et c'est triste, ça fait presque bientôt une semaine. Le feu ne s'arrête pas de s'embrasser. Mais moi, je dis bravo à tous les pompiers qui ne cessent de ménager qu'un effort pour éteindre ce feu. Vraiment, c'est terrible. Hein.
1: Mm-hmm.
0: C'est triste.
1: Moi aussi,
0: franchement,
1: c'est triste.
0: Alors, une pensée à tous les sinistrés.
1: Tous du fond du cœur.
0: C'est une personne qui a quitté leur maison. Vraiment,
3: c'est
0: terrible.
3: C'est une catastrophe.
0: Waouh.
3: La nature reprend le dessus.
0: Ah ouais. Alors, c'est triste sur cette note qu'on va commencer cette émission.
3: Oui.
0: Tevana.
3: Oui.
0: Alors, Tevana and Spiel.
1: Yes.
0: Artistiquement, dites-nous comment vous vous êtes rencontrés.
3: Eh bien, il m'a contacté sur les réseaux, en me demandant de venir poser sur un ou deux sons. Et en fait, eh bien, ça s'est fait direct, automatiquement en fait. Ces sons caraïbéens plus moi, espagnol, franco-français, ça fait un bon mélange.
1: Ouais, voilà. C'est vrai.
3: Un très beau mélange.
1: C'est vrai, depuis qu'on a commencé à travailler ensemble, ça c'est le feeling, c'est passé. Parce que moi j'ai rencontré beaucoup d'artistes femmes, beaucoup d'artistes hommes. Il y a beaucoup de feeling qui peut se passer en fait sur un son, deux sons, trois sons. Mais quand t'as une vingtaine de sons ou que justement la plupart du temps on veut se donner des ultimatums, on va dire.
0: Ok.
1: Il y avait toujours ce côté en fait. Tu peux hocher la tête quoi.
0: Ok. un headbanger.
1: Tu peux hocher la tête, t'as la vibe, t'as le côté émotif, même si ça reste toujours les top lines, mais ça reste toujours ce côté émotif, émotionnel. Et puis dans la musique, c'est ce qu'on recherche, hein, ce côté partage, émotion, et puis vivacité. Vivacité. Donc elle avait tous ces chartes là, et puis moi je les avais, et puis depuis en fait, ça fait presque 8 ans qu'on travaille ensemble.
0: Ouais.
1: L'union fait la force.
0: Oui. Alors, quand on vous écoute, on écoute. Spiel avec la voix basse, on écoute Tevana avec la voix suave. Tiens, vous vous êtes dit, écoute, pourquoi pas de combiner nos deux styles de voix, ça peut donner quelque chose, n'est-ce pas?
3: Exactement.
1: Exact.
0: Expliquez-nous clairement, quoi. Entrez dans le fond.
1: Exact.
3: Mais moi, là-bas, je suis une mélomane, ça veut dire qu'on me met n'importe quel instru.
0: Ouais.
3: Je m'en vais dedans. Et lui, avec sa grosse voix,
0: ouais.
3: Ça fait un peu la belle et la bête.
0: Ok. Un peu.
3: Un peu beaucoup.
0: Oui.
3: Mais sinon, ça s'est fait vraiment tout seul.
0: Ok.
3: Le mélange de voix, les mélodies, et puis notre âge aussi fait qu'on a beaucoup d'expérience. On s'est mélangé un peu beaucoup avec des coutumes.
0: Oui.
3: On a appris beaucoup, on s'écoute, on s'entend, et on peut après se mélanger avec n'importe quelle mélodie.
0: En parlant de coutumes, Tevana. En voyant ton nom, comment ça s'écrit, le T le H, le T, le C, le H.
3: Chevan.
0: Comme Che Guevara.
3: C'est ça, alors, mais en femme.
0: Alors, en femme.
3: Voilà, je représente la femme.
0: Donc,
3: fait.
0: Vous représentez Che Guevara en femme. Donc, on peut dire que vous êtes un activiste, une artiste radicale, mais expliquez-nous. Oui.
3: Mais je suis pour les femmes, je suis pour la violence, je suis pour me battre pour tout ça. Le quotidien qu'on vit maintenant...
0: Donc la violence faite aux femmes.
3: Oui, exactement. Oui. Tout ce qui est fait aux femmes. Mm-hmm. On est obligé de s'assumer comme des hommes, on est obligé de tout surmonter.
0: Oui.
3: On prend un dessus et ce qui nous fait, ben, on est obligé de se battre pour les femmes maintenant. Mm. Dans toutes les causes, c'est pour les femmes. L'homme, c'est... L'homme n'a pas besoin de cause, c'est un homme. On lui donne n'importe quoi, il sait faire n'importe quoi avec ses mains. Mmh. Une femme, c'est plus logique. Ça veut dire qu'on peut plus détruire une femme avec son cerveau que la force d'un homme. C'est pour ça que je me bats pour les femmes.
0: D'accord. Alors, Tivana, ton art, ton nom, ton style, ta façon d'écrire, est-ce que ça reflète sur ta musique?
3: Oui.
0: Ah, ok, donc on peut dire que ta philosophie, ta façon de concevoir et de voir les choses, on peut écouter tes chansons et de comprendre et de sentir ce que vous voulez passer comme message. Alors, c'est pour cela que Spiel, vous vous êtes dit, écoute, moi je suis un artiste dans la salle, j'apparais un peu un gars, un rude boy. Donc ça marche le fait de faire une wicked combination avec Kevin.
1: Exactement. Comme je vous dis, elle s'est expliquée, elle a dit un petit peu sa façon de voir les choses.
0: Ouais.
1: Et c'est un peu ça. Parce que moi, dans ma partie musicale, en fait, justement, avec ce que j'ai appris aux Antilles, caribéennes, et toutes les générations qu'il y a là-bas, notre culture reste aussi, en fait, un primordial, un petit peu la denunciation. Donc finalement, moi, en restant dans ce côté position de denunciation, avec tout ce que moi j'ai appris, avec nos anciens et tout ce qui s'en suit, je me suis dit, ben pourquoi pas? Ça reste encore, comme je vous dis, l'artiste, le grand A reste aussi ce côté artiste, mais ce côté humain. Donc finalement, une fois que moi je vois, en fait, que tu as ce côté voix, tu as ce côté... challenge, tu as le côté vivace, tu veux justement te faire connaître par rapport justement à ce genre de message là qui est justement pour la femme. Et attention, il n'y en a pas beaucoup qui se battent aussi pour ça, parce qu'il faut dire la vérité. Donc finalement je me dis, tu as une cause.
0: Ouais.
1: Tu as une cause déjà qui est importante, et moi j'en ai une cause aussi. Donc finalement on peut former une armée céleste, comment dire,
0: hein,
1: pour pouvoir se dire, ben justement, l'union fait la force. Donc on est en couple, faire de façon justement à passer des messages qui sont différents, que ce soit pour la femme, que moi ce soit pour le denunciation. Donc la mission, elle est faite. Et puis finalement, je veux te dire, en vérité, rien, il n'y a pas de hasard, le hasard n'existe pas. Si on vraiment croit dans ce côté spirituality, parce que moi je suis en ça, dans l'énergie de tout ce qui nous entoure aujourd'hui, quand il n'y a pas de hasard, il y a des choses en fait que tu as beau pousser, faire autrement, quand c'est là, c'est là.
3: C'est voilà.
0: D'accord.
1: Il y a un terme qu'on dit en créole, aussi, il y a les créoles, il y a beaucoup d'antillais qui nous entendent. Ça glauque à bord, va pas cachailler. C'est-à-dire que ce qu'on te donne, finalement, il peut avoir des rivières, il peut avoir des tempêtes, il peut avoir toutes sortes de cyclones. Si c'est là, ça reste là. Et ça, je prends ça à cette philosophie. Et puis finalement, musicalement, ben, on est là, elle reste dans sa culture, et dans sa dénonciation pour les femmes, vu ce qui se passe aujourd'hui, parce qu'il n'y a que ça, finalement, effectivement. Donc finalement, son esprit est bien rentré, bien rancré dans cette mission-là. Ça fait 7-9 ans qu'elle fait ce travail. Moi, pareil, en tout cas, pour tout ce qui s'entoure, en fait, pour la dénonciation, ben, on va dire, le nouvel ordre mondial, les choses qui ne sont pas bien pour nous, on va le dénoncer en musical, tout simplement. Tout simplement.
0: Alors, donc, Spiel and Tivana. Tivana, quelles sont vos origines?
3: Alors, je suis française parce que je suis née ici. Uh-huh. Mais ma famille vient d'Espagne.
0: Espagne.
3: De Barcelone et d'Andalus.
0: Okay.
3: Malaga.
0: D'ailleurs, on vous dit bravo parce que l'Espagne a remporté la Coupe du Monde. Bravo quand même.
3: Muchas gracias.
1: Bravo.
0: J'espère que vous avez vraiment fêté toute la nuit.
3: Eh bien, même si je suis pour l'Espagne, je suis d'abord pour mon pays, mon français.
0: Okay.
3: J'avais le seul.
0: Ouais, mais quand même,
3: mais je suis française avant tout et ça, j'étais pour
0: MAP. C'était triste quand même, c'était triste ce qui s'est passé durant la Coupe du Monde.
3: Exactement.
0: Mbappé qui n'arrêtait pas de recevoir des messages négatifs. Bon, on ne va pas être un peu méchant, mais quand même, le comportement des Argentins laisse à désirer quand même. Vraiment, c'était nul.
3: Je ne suis jamais autant énervée devant un écran.
0: Ah, mais c'était nul, quoi, quand même.
3: Oui.
0: Mais bon.
3: Mais ils sont très forts, nos Français. Quand
0: Ils ont tout
3: surmonté quand même. Ils ont réussi quand même.
0: Bravo
3: avec les épreuves. Merci à eux.
0: Oui. Alors, si je vous fais écouter, chers amis auditeurs, ça.

18h passé de 20 minutes, voici Spill and Chevana. Ropa.

0: ça va nous, pull up ça va nous, Chivana.
1: Yeah.
2: Voilà qui est au Alto Léo.
0: On l'entend quand même. Ouais, on l'entend quand même. Yeah, yeah.
2: Voilà qui est au Alto Léo. Ay, papito. La di-

j'ai pas besoin de leur diplôme de côté.

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